0: gentlemen, welcome.
1: La vida nos fue dada hace 1,000,000,000 de años. ¿Qué hemos hecho con ella?
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0: I'm your DJ.
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7: Énorme. Bienvenue, hein, welcome. Bienvenue à la réunion. Elle était pas loin. Ah, là, regarde. Énorme.
8: Elle est venue voir.
9: Est-ce que ça serait pas un premier contact?
10: Juste de se montrer.